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3: Voici vos nouvelles, Arsenal Média. Les services de police du Québec ont mené une centaine d'interventions sur les plans d'eau du Québec dans le cadre de l'opération nationale concertée en sécurité nautique. Cette opération, qui s'est déroulée les 1er et 2 août, ciblait les comportements à risque sur les plans d'eau. Plus de 600 embarcations ont été vérifiées et une cinquantaine de constats ont été émis. 3 personnes ont été arrêtées pour conduite avec les capacités affaiblies. Ludovic Beauregard, le candidat du Parti libéral du Québec dans Lotbinière-Frontenac, estime que le gouvernement doit donner aux régions les moyens de leurs ambitions. Reprenant un slogan qui a fait recette dans la MRC des Appalaches, M. Beauregard estime que les meilleures idées naissent sur le terrain. Il cite à cet égard le projet de coopérative de santé dans Lotbinière. Aussi, le projet d'économie circulaire du gris au vert dans la MRC des Appalaches et dont il s'est fait le porte-étendard pendant des années. La municipalité de Saint-Pierre-de-Broughton sera dès demain l'hôte de la 6e édition du Vieux-Ouest. Près de 2500 personnes sont attendues. Finalement, côté météo à Thetford Mines, ce soir et cette nuit, c'est partiellement nuageux avec 40% de probabilité d'averse et un risque d'orage. Le minimum, lui, est de 20 degrés.
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2: L'émission est toujours en mode estival, mais là, de mon côté, ça va être en mode vacances maintenant. Et c'est ma collègue Valérie Cormier qui va prendre le relais. Je vous souhaite une très, très belle journée et on se dit à la prochaine. Salut!
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5: Voici vos nouvelles, Arsenal Média. Les services de police du Québec ont mené une centaine d'interventions sur les plans d'eau du Québec dans le cadre de l'opération nationale concertée en sécurité nautique. Cette opération, qui s'est déroulée les 1er et 2 août, ciblait les comportements à risque sur les plans d'eau. Plus de 600 embarcations ont été vérifiées et une cinquantaine de constats ont été émis. 3 personnes ont été arrêtées pour conduite avec les capacités affaiblies. Ludovic Beauregard, le candidat du Parti libéral du Québec dans Lotbinière-Frontenac, estime que le gouvernement doit donner aux régions les moyens de leurs ambitions. Reprenant un slogan qui a fait recette dans la MRC des Appalaches, M. Beauregard estime que les meilleures idées naissent sur le terrain. Il cite à cet égard le projet de coopérative de santé dans Lotbinière. Aussi, le projet d'économie circulaire du gris au vert dans la MRC des Appalaches et dont il s'est fait le porte-étendard pendant des années. La municipalité de Saint-Pierre-de-Broughton sera dès demain l'hôte de la 6e édition du Vieux-Ouest. Près de 2500 personnes sont attendues. Finalement, côté météo à Thetford Mines, ce soir et cette nuit, c'est partiellement nuageux avec 40% de probabilité d'averse et un risque d'orage. Le minimum, lui, est de 20 degrés.
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Vous êtes peut-être à la recherche d'un véhicule, besoin de quelqu'un pour bien vous conseiller. 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Donc, une belle soirée, Yvan. 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On retourne.

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La fin de semaine s'amène sous peu. 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
4: Voici vos nouvelles, Arsenal Média. Les services de police du Québec ont mené une centaine d'interventions sur les plans d'eau du Québec dans le cadre de l'opération nationale concertée en sécurité nautique. Cette opération, qui s'est déroulée les 1er et 2 août, ciblait les comportements à risque sur les plans d'eau. Plus de 600 embarcations ont été vérifiées et une cinquantaine de constats ont été émis. 3 personnes ont été arrêtées pour conduite avec les capacités affaiblies. Ludovic Beauregard, le candidat du Parti libéral du Québec dans Lotbinière-Frontenac, estime que le gouvernement doit donner aux régions les moyens de leurs ambitions. Reprenant un slogan qui a fait recette dans la MRC des Appalaches, M. Beauregard estime que les meilleures idées naissent sur le terrain. Il cite à cet égard le projet de coopérative de santé dans Lotbinière. Aussi, le projet d'économie circulaire du gris au vert dans la MRC des Appalaches et dont il s'est fait le porte-étendard pendant des années. La municipalité de Saint-Pierre-de-Broughton sera dès demain l'hôte de la 6e édition du Vieux-Ouest. Près de 2500 personnes sont attendues. Finalement, côté météo à Thetford Mines, ce soir et cette nuit, c'est partiellement nuageux avec 40% de probabilité d'averse et un risque d'orage. Le minimum, lui, est de 20 degrés.
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2: Voici vos nouvelles, Arsenal Média. Les services de police du Québec ont mené une centaine d'interventions sur les plans d'eau du Québec dans le cadre de l'opération nationale concertée en sécurité nautique. Cette opération, qui s'est déroulée les 1er et 2 août, ciblait les comportements à risque sur les plans d'eau. Plus de 600 embarcations ont été vérifiées et une cinquantaine de constats ont été émis. 3 personnes ont été arrêtées pour conduite avec les capacités affaiblies. Ludovic Beauregard, le candidat du Parti libéral du Québec dans Lotbinière-Frontenac, estime que le gouvernement doit donner aux régions les moyens de leurs ambitions. Reprenant un slogan qui a fait recette dans la MRC des Appalaches, M. Beauregard estime que les meilleures idées naissent sur le terrain. Il cite à cet égard le projet de coopérative de santé dans Lotbinière. Aussi, le projet d'économie circulaire du gris au vert dans la MRC des Appalaches et dont il s'est fait le porte-étendard pendant des années. La municipalité de Saint-Pierre-de-Broughton sera dès demain l'hôte de la 6e édition du Vieux Ouest. Près de 2500 personnes sont attendues. Finalement, côté météo à Thetford Mines, ce soir et cette nuit, c'est partiellement nuageux avec 40% de probabilité d'averse et un risque d'orage. Le minimum, lui, est de 20 degrés.
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vendredi 7 août. J'espère que votre matinée débute du bon pied. C'est toujours plus agréable comme ça au cours de cette première heure. On va revenir sur les nouvelles déclarations de Donald Trump à l'égard du Canada et sur ce que ça pourrait vouloir dire pour les relations entre les deux pays. Je ne sais pas si vous avez vu passer ce commentaire-là de Donald Trump à propos du Canada, mais pas super gentil. Je vais aussi vous parler d'un recours qui pourrait permettre à certaines victimes du piratage de l'Agence du revenu du Canada d'obtenir une indemnisation. Donc, on a beaucoup de choses à se raconter au cours des prochaines minutes. Je vous souhaite la bienvenue dans On part ça de même. Et ça part justement avec Marc Dupré sur Viva.

Le président américain Donald Trump a eu des propos, disons, pas super gentils, comme aurait dit ma maman, envers le Canada. Est-ce qu'on est surpris? On commence malheureusement à l'être de moins en moins. Mais qu'est-ce que ça veut dire, ça, pour des relations entre deux pays quand il y a des commentaires comme ça sur l'autre pays? Je vais tenter de démystifier ça avec vous, selon les experts, évidemment, là, qui se sont prononcés là-dessus dans un instant. Donc, vous restez là. D'abord, voici des fleurs avec Tove Lo et Stromae. Survivant, bon matin.

Jusqu'à 8h45, on se réveille ensemble sur les ondes de Viva. Je vous en ai glissé un petit mot un peu plus tôt. Les relations entre le Canada et les États-Unis qui continuent de se tendre, c'est le moins qu'on puisse dire. Parce qu'hier, Donald Trump, il s'est attaqué au gouvernement de Mark Carney lors d'un point de presse en utilisant des mots, disons, pas très gentils. Donc, il a dit, et je cite, que le Canada était désagréable. Il a pris soin de préciser qu'il aimait les Canadiens, mais qu'il visait surtout le gouvernement, mais quand même de dire le Canada, c'est un pays désagréable. Pas certaine que ce soit bon pour les relations entre les deux pays. C'est pas la première fois que cette expression est utilisée là, par des représentants américains. Depuis plus d'un an, Washington critique certaines décisions prises par Ottawa, notamment les mesures qui visent les produits américains et les tensions commerciales entre les deux pays. Tout ça arrive dans un contexte où plusieurs dossiers sont toujours sur la table, et j'ai nommé les fameux tarifs douaniers, les négociations commerciales et l'avenir de l'accord de libre-échange entre le Canada, les États-Unis et le Mexique. Et je vous rappelle aussi que Donald Trump a récemment laissé entendre qu'il préférerait s'affranchir de cet accord, même s'il avait été renégocié durant son premier mandat. De son côté, le gouvernement de Mark Carney a récemment reculé sur certaines mesures qui visaient des plateformes américaines de diffusion, une décision qui n'a pas fait l'unanimité ici, hein, notamment dans le milieu culturel. Alors, il y a une chose qui est certaine, c'est que le ton est loin de s'adoucir entre les deux voisins. On dirait, au contraire, que la tension augmente de plus en plus. Est-ce que ces tensions-là entre le Canada et les États-Unis vous préoccupent? Est-ce que vous suivez ça? Avez-vous l'impression que c'est surtout du bruit politique qui change pas grand-chose à votre quotidien? Vous avez l'impression que ça pourrait avoir des conséquences peut-être un peu plus importantes à méditer aujourd'hui.

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5: Bonjour, ici Boris Chassagne. Les services de police du Québec ont mené une centaine d'interventions sur les plans d'eau de la province dans le cadre de l'opération nationale concertée en sécurité nautique. Cette opération, qui s'est déroulée les 1er et 2 août derniers, ciblait des comportements susceptibles de compromettre la sécurité sur les plans d'eau. Plus de 600 embarcations ont été vérifiées et une cinquantaine de constats ont été émis. Trois personnes ont été arrêtées pour conduite avec les capacités affaiblies. Cette ONC ciblait les comportements à risque, tels que l'absence d'équipement de sécurité, la conduite d'une embarcation avec les capacités affaiblies et les comportements imprudents. Ludovic Beauregard, le candidat du Parti libéral du Québec dans Lotbinière-Frontenac, estime que le gouvernement doit donner aux régions les moyens de leurs ambitions. Reprenant un slogan qui a fait recette dans la MRC des Appalaches, M. Beauregard estime que les meilleures idées naissent sur le terrain. Il cite à cet égard le projet de coopérative de santé dans Lotbinière, une approche, dit-il, novatrice qui vise à améliorer l'accès aux soins de proximité en misant sur la collaboration. Aussi le projet d'économie circulaire du gris au vert dans la MRC des Appalaches, dont il s'est fait le porte-étendard pendant des années. Les régions doivent, dit-il, avoir la liberté d'innover et les ressources nécessaires pour réaliser leurs projets. 90 feux de forêt se sont déclarés en juillet au Québec. La SOPFEU en dénombre 22 dans le nord du Québec, 16 en Abitibi-Témiscamingue, 11 sur la côte nord et 10 en Outaouais. Plus de 1600 hectares de forêt ont été touchés. Près de 200 pompiers venus de plusieurs provinces canadiennes et de certains États américains ont donné un coup de main au personnel de la SOPFEU. 41% de ces brasiers ont été attisés par la foudre. Voilà, c'était vos manchettes, les détails et d'autres nouvelles sur montetfeu.com. 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
7: À la météo, ce sera généralement nuageux avec un 30% de risque d'averse aujourd'hui. Par contre, très chaud. Maximum à 30, ressenti de 37 ce soir et la nuit prochaine. C'est partiellement nuageux devenant vraiment couvert en soirée. Minimum à 17. Demain, c'est couvert aussi avec un maximum à 25. Et dimanche, nuageux avec 60% de risque d'averse et un maximum, encore une fois, de 25.
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Je crois bien que c'était le premier succès de Clément Jacques, ça, Ariane, et on pourra l'applaudir, Clément Jacques, puisqu'il sera en spectacle chez nous pas plus tard que ce soir. Ça se passe à la microbrasserie des Haltes à compter de 20h, un spectacle dans une formule intime qui va vous permettre, je pense, de découvrir ou de redécouvrir les magnifiques paroles de ses chansons. Donc, je vous invite vraiment à aller faire un tour. Également, pendant le week-end, ça commence aujourd'hui, le Festival Relief au Mont à Tadstock. Donc, le concept, c'est un mélange de plein air et de festival. Donc, randonnée pédestre, vélo, tout ça, mais il y a aussi spectacle, camion de cuisine de rue, etc. Donc, le festival commence aujourd'hui et ça se poursuit jusqu'à dimanche du côté musical, notamment Chloé Leclerc qui sera là. Fait partie de la programmation d'aujourd'hui. Plusieurs activités là, qui sont prévues pour les familles. Une partie des profits, d'ailleurs, sachez-le, de l'événement sera remis au programme Nager pour survivre de la Société de sauvetage du Québec. Donc, c'est donc dire qu'aller faire un tour au festival Relief qui se déroule au Mont Hadstock, c'est aussi faire un don pour une bonne cause. Je vous souhaite un super beau week-end d'activités.

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C'est vendredi, c'est le 7 août. Vous êtes sur les ondes de Viva dans On part ça de même. Je vous souhaite que ce vendredi sonne le début des vacances pour vous. Si vous étiez, si vous aviez un compte à l'Agence du revenu du Canada pendant la pandémie, ben, je pense que ce qui suit pourrait vous intéresser. Le gouvernement fédéral lance un processus d'indemnisation pour certaines personnes qui ont été victimes du piratage de leur compte de l'Agence du revenu en 2020. À l'époque, des fraudeurs avaient réussi à accéder, on se rappellera, au compte de milliers de Canadiens et avaient demandé des prestations liées à la COVID-19 comme la PCU ou en utilisant leurs renseignements personnels. À la suite d'un recours collectif, une entente a été conclue et certaines victimes peuvent maintenant présenter une demande d'indemnisation. Par contre, ce n'est pas ouvert à tous les Canadiens, sachez-le. Donc, il faut avoir été victime d'un accès non autorisé à son compte entre le 15 juin et le 13 août 2020 et répondre aux critères aussi là, établis dans le règlement. Selon la situation, certaines personnes pourraient recevoir un montant pour le temps consacré à régler les conséquences du piratage. D'autres qui ont dû engager des dépenses à la suite de cette fraude. Donc, il y a certaines personnes qui pourraient réclamer un remboursement pouvant atteindre 5 000 $. Si vous avez été touché, je pense que ça vaut la peine d'aller voir quels sont les critères. Les demandes peuvent être faites en ligne ou même par la poste et c'est possible aussi de vérifier là, d'abord si vous faites partie des personnes visées. Donc, c'est une bonne nouvelle. Si jamais vous avez subi les contre-coups de ça, là, ben, vous pourriez être compensé.

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Vos actualités nationales s'en viennent dans un instant pour s'y rendre. Ella Langley, qui est là avec Choose in Texas. Si vous connaissez les fois de la danse en ligne, allez-y, je vous encourage.

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2: Bon vendredi, ici Louis-Philippe Arnoirel. Le premier ministre Mark Carney est allé prêter main forte à son candidat dans la circonscription de Chicoutimi-le-Fjord, Daniel Gobeil, hier pour les élections partielles à venir. Il est d'abord allé à la rencontre de travailleurs du secteur de l'aluminium, particulièrement touchés par les droits de douane américains. Il a ensuite vanté son candidat attablé au restaurant chez Georges. Daniel Gobeil a précédemment été président des producteurs de lait du Québec et tentera de ravir la circonscription. Celle-ci était représentée par le conservateur Richard Martel, qui a démissionné après avoir été sélectionné pour devenir sénateur. Au provincial, le chef péquiste Paul Saint-Pierre Plamondon s'en est pris hier à la première ministre caquiste Christine Fréchette concernant les annonces qu'elle a multipliées dans les dernières semaines. Selon lui, Mme Fréchette a annoncé 62 nouvelles dépenses en 100 jours, ce qui représente plus de 7,8 milliards de dollars, dont près de 1,5 milliard uniquement cet été. En point de presse à Lévis, il a qualifié de grossière cette façon de faire. À son avis, on devrait se restreindre de faire campagne à même les fonds publics pour essayer d'acheter des votes. L'homme politique s'est aussi prononcé en faveur d'un troisième lien, laissant entendre que sa formation défendrait un projet de tunnel dédié aux transports en commun. Et pour terminer, un avis de santé publique a été lancé après un contact physique entre une visiteuse et un macaque japonais survenu plus tôt cette semaine au zoo de Green Bay. Selon le zoo, il s'agirait d'un événement isolé qui correspondrait à un contact physique restreint accidentel dans un secteur sécurisé réservé au personnel. La visiteuse a reçu les premiers soins nécessaires et fait l'objet d'un suivi médical. L'avis de santé publique concerne toutes les personnes qui auraient eu un contact physique à travers le grillage avec un macaque japonais. Les macaques peuvent être porteurs du virus de l'herpès B, une infection rare chez l'humain, mais qui peut entraîner des complications graves en l'absence d'une prise en charge rapide. C'est ce qui complète vos actualités Arsenal Média. Passez une bonne journée sur nos ondes.
3: À la météo, c'est une alternance de soleil et de nuages aujourd'hui avec 30 % de risque d'averse. Maximum à 30, ce sera assez chaud, le ressenti de 38. Ce soir et la nuit prochaine, c'est nuageux. 30 % de risque d'averse au cours de la nuit avec un minimum à 19 pour demain samedi. C'est nuageux avec 40 % de risque d'averse. On pourrait avoir des orages en après-midi, max de 25, ressenti de 33. Un peu le même scénario là, pour dimanche, c'est-à-dire que ce sera pluvieux avec un maximum à 25. On est à 19 actuellement au thermomètre.

vous réveiller avec moi. Je m'appelle Valérie Cormier. Je suis là jusqu'à 8h45 et au cours de cette heure, j'avais envie de vous parler, entre autres, d'un sujet qui va probablement toucher plusieurs employeurs à l'écoute. On parle de la difficulté de recruter. Est-ce que c'est aussi difficile qu'il y a quelques années? Et je vais aussi vous raconter une publication qui fait beaucoup réagir et qui, moi, m'a fait sourire. J'ai hâte d'avoir vos textos là-dessus. Est-ce que c'est acceptable ou pas d'ouvrir son sac de chips au Subway avant d'avoir payé? Un employé qui a fait comme une sortie là-dessus, puis là, dans les commentaires, il y a un gros débat existentiel sur la question. On pourra y revenir d'abord en musique Fugees. Voici Killing Me Softly, survivant.

Je crois bien que c'était le premier succès de Clément Jacques, ça, Ariane, et on pourra l'applaudir, Clément Jacques, puisqu'il sera en spectacle chez nous pas plus tard que ce soir. Ça se passe à la microbrasserie des Haltes à compter de 20h, un spectacle dans une formule intime qui va vous permettre, je pense, de découvrir ou de redécouvrir les magnifiques paroles de ces chansons. Donc, je vous invite vraiment à aller faire un tour. Également, pendant le week-end, ça commence aujourd'hui, le Festival Relief au Mont Adatstock. Donc, le concept, c'est un mélange de plein air et de festival. Donc, randonnée pédestre, vélo, tout ça. Mais il y a aussi spectacle, camion de cuisine de rue, etc. Donc, le festival commence aujourd'hui et ça se poursuit jusqu'à dimanche du côté musical, notamment Chloé Leclerc qui sera là. Fait partie de la programmation d'aujourd'hui. Plusieurs activités là, qui sont prévues pour les familles. Une partie des profits, d'ailleurs, sachez-le, de l'événement sera remis au programme Nager pour survivre de la Société de sauvetage du Québec. Donc, c'est donc dire qu'aller faire un tour au Festival Relief qui se déroule au Mont Adstock, c'est aussi faire un don pour une bonne cause. Je vous souhaite un super beau week-end d'activités.

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7: Bonjour, ici Boris Chassagne. Les services de police du Québec ont mené une centaine d'interventions sur les plans d'eau de la province dans le cadre de l'opération nationale concertée en sécurité nautique. Cette opération, qui s'est déroulée les 1er et 2 août derniers, ciblait des comportements susceptibles de compromettre la sécurité sur les plans d'eau. Plus de 600 embarcations ont été vérifiées et une cinquantaine de constats ont été émis. Trois personnes ont été arrêtées pour conduite avec les capacités affaiblies. Cette ONC ciblait les comportements à risque, tels que l'absence d'équipement de sécurité, la conduite d'une embarcation avec les capacités affaiblies et les comportements imprudents. Ludovic Beauregard, le candidat du Parti libéral du Québec dans Lotbinière-Frontenac, estime que le gouvernement doit donner aux régions les moyens de leurs ambitions. Reprenant un slogan qui a fait recette dans la MRC des Appalaches, M. Beauregard estime que les meilleures idées naissent sur le terrain. Il cite à cet égard le projet de coopérative de santé dans Lotbinière, une approche, dit-il, novatrice qui vise à améliorer l'accès aux soins de proximité en misant sur la collaboration. Aussi le projet d'économie circulaire du gris au vert dans la MRC des Appalaches, dont il s'est fait le porte-étendard pendant des années. Les régions doivent, dit-il, avoir la liberté d'innover et les ressources nécessaires pour réaliser leurs projets. 90 feux de forêt se sont déclarés en juillet au Québec. La SOPFEU en dénombre 22 dans le nord du Québec, 16 en Abitibi-Témiscamingue, 11 sur la côte nord et 10 en Outaouais. Plus de 1600 hectares de forêt ont été touchés. Près de 200 pompiers venus de plusieurs provinces canadiennes et de certains États américains ont donné un coup de main au personnel de la SOPFEU. 41% de ces brasiers ont été attisés par la foudre. Voilà, c'était vos manchettes, les détails et d'autres nouvelles sur montetfeu.com. 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
2: Et à la météo, c'est une alternance de soleil et de nuages aujourd'hui avec 30% de risque d'averse. Maximum à 30, ce sera assez chaud, le ressenti de 38. Ce soir et la nuit prochaine, c'est nuageux. 30% de risque d'averse au cours de la nuit avec un minimum à 19 pour demain samedi. C'est nuageux avec 40% de risque d'averse. On pourrait avoir des orages en après-midi, max de 25, ressenti de 33. Un peu le même scénario là, pour dimanche, c'est-à-dire que ce sera pluvieux avec un maximum à 25. On est à 19 actuellement au thermomètre.
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bon vendredi sur les ondes de Viva. Gérer une entreprise, c'est déjà du sport. C'est vraiment pas facile, mais selon une nouvelle étude dévoilée cette semaine, il y a plusieurs jeunes entreprises québécoises qui pourraient disparaître avant même d'avoir eu la chance de vraiment prendre leur envol et se développer parce qu'ils ont de la difficulté à trouver des employés. Le regroupement des jeunes chambres de commerce du Québec estime qu'entre 400 et 1500 jeunes entreprises disparaîtraient prématurément chaque année en raison de la pénurie de main-d'œuvre. Selon l'étude, une jeune entreprise sur 10 pourrait ne jamais atteindre sa pleine maturité. Et c'est pas seulement un problème pour les entrepreneurs. On estime que cette situation pourrait représenter jusqu'à 6300 emplois qui ne seraient jamais créés, en plus d'environ 1,3 milliard de dollars d'activités économiques qui ne se concrétiseraient pas. Donc, c'est quand même une question à se poser. Pourquoi les jeunes entreprises sont-elles plus vulnérables? Bien, évidemment, elles disposent souvent moins de liquidités. Souvent, moi, j'entends les entrepreneurs dire c'est une question de liquidité. Moins de contrats, moins de marge de manœuvre que les entreprises déjà bien établies. Donc, on a plus de difficultés à offrir des salaires concurrentiels ou à absorber les coûts liés au recrutement. Le regroupement des jeunes chambres de commerce demande maintenant au gouvernement de mettre en place différentes mesures dans le but de donner un coup de pouce à ces entreprises-là, notamment en réduisant certaines démarches administratives et aussi en offrant du soutien financier durant les premières années de son existence. Donc, pas facile pour les jeunes entreprises de recruter puis de se développer aussi. On espère qu'il y aura un petit peu d'aide qui va arriver à ce niveau-là.

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0: Bon matin, survivant. On part ça de même jusqu'à 8h45. Et là, j'ai un petit sourire dans la voix parce que quand j'ai vu cette publication-là sur les réseaux sociaux, je ne pouvais pas m'empêcher de vous en parler. Je vous le dis, là, c'est pas le débat le plus profond que vous aurez entendu. Mais des fois, il y a des constats comme ça que on fait en remarquant ce que les gens ont l'habitude peut-être d'avoir comme réflexe dans un restaurant comme Subway, par exemple. Et là, des fois, on se reconnaît, puis là, on se dit, on peut-tu faire ça? Est-ce que je fais ça, moi? Je me suis posé la question. Et honnêtement, je pense que je l'ai déjà fait. Là, j'arrête de tourner autour du pot, puis je vous en parle. C'est un employé d'un restaurant Subway qui a dénoncé les clients qui ouvrent leur sac de chips pendant que leur sandwich est en préparation. Donc, avant d'avoir payé leur commande, ils se disent, moi, c'est sûr, je vais prendre le sac de chips à la fin. Donc, avant d'avoir la confirmation que c'est payé, que c'est approuvé, ben il y a des gens, semble-t-il, qui ouvrent le sac de chips puis qui commencent à manger en se rendant à la caisse. Je pense que j'ai déjà permis à mon garçon de faire ça, mais quand j'y pense, je me dis, imagine, tu arrives au bout puis pour une raison X, ça passe pas ou ça fonctionne pas, là, est-ce que tu as comme volé un sac de chips? Et selon cet employé-là, quand le produit n'est pas payé, il appartient toujours au commerce et il rappelle que certains clients lui répondent qu'ils ont toujours fait ça, mais lui estime que c'est vraiment pas une bonne habitude. Et là, sous la publication qui a fait le tour du web, les réactions sont vraiment nombreuses. On jurait qu'on règle des gros dossiers à l'ONU. La majorité des gens disent qu'ils voient pas le problème, que l'employé a tort. Il y en a qui tiennent vraiment à faire ça. Le débat est je vous le dis, c'est vraiment enflammé là, pour l'histoire des sacs de chips ouverts avant de payer ou pas. Est-ce que vous avez déjà fait ça? Est-ce que pour vous, c'est impoli? Est-ce que pour vous, c'est volé? Ou c'est juste une petite habitude comme ça, inoffensive? Ça m'a fait bien sourire et j'espère que ça vous aura aussi fait sourire. Céline est là avec bonjour, pardon, merci, bon vendredi.
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0: avec cette chanson.
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2: Bon vendredi, ici Louis-Philippe Arnoirel. Le premier ministre Mark Carney est allé prêter main forte à son candidat dans la circonscription de Chicoutimi-le-Fjord, Daniel Gobeil, hier pour les élections partielles à venir. Il est d'abord allé à la rencontre de travailleurs du secteur de l'aluminium, particulièrement touchés par les droits de douane américains. Il a ensuite vanté son candidat attablé au restaurant chez Georges. Daniel Gobeil a précédemment été président des producteurs de lait du Québec et tentera de ravir la circonscription. Celle-ci était représentée par le conservateur Richard Martel, qui a démissionné après avoir été sélectionné pour devenir sénateur. Au provincial, le chef péquiste Paul Saint-Pierre Plamondon s'en est pris hier à la première ministre caquiste Christine Fréchette concernant les annonces qu'elle a multipliées dans les dernières semaines. Selon lui, Mme Fréchette a annoncé 62 nouvelles dépenses en 100 jours, ce qui représente plus de 7,8 milliards de dollars, dont près de 1,5 milliard uniquement cet été. En point de presse à Lévis, elle a qualifié de grossière cette façon de faire. À son avis, on devrait se restreindre de faire campagne à même les fonds publics pour essayer d'acheter des votes. L'homme politique s'est aussi prononcé en faveur d'un troisième lien, laissant entendre que sa formation défendrait un projet de tunnel dédié au transport en commun. Et pour terminer, un avis de santé publique a été lancé après un contact physique entre une visiteuse et un macaque japonais survenu plus tôt cette semaine au zoo de Green Bay. Selon le zoo, il s'agirait d'un événement isolé qui correspondrait à un contact physique restreint accidentel dans un secteur sécurisé réservé au personnel. La visiteuse a reçu les premiers soins nécessaires et fait l'objet d'un suivi médical. L'avis de santé publique concerne toutes les personnes qui auraient eu un contact physique à travers le grillage avec un macaque japonais. Les macaques peuvent être porteurs du virus de l'herpès B, une infection rare chez l'humain, mais qui peut entraîner des complications graves en l'absence d'une prise en charge rapide. C'est ce qui complète vos actualités Arsenal Média. Passez une bonne journée sur nos ondes.
3: À la météo, c'est une alternance de soleil et de nuages aujourd'hui avec 30% de risque d'averse. Maximum à 30, ce sera assez chaud, le ressenti de 38. Ce soir et la nuit prochaine, c'est nuageux. 30% de risque d'averse au cours de la nuit avec un minimum à 19 pour demain samedi. C'est nuageux avec 40% de risque d'averse. On pourrait avoir des orages en après-midi, max de 25, ressenti de 33. Un peu le même scénario là, pour dimanche, c'est-à-dire que ce sera pluvieux avec un maximum à 25. On est à 19 actuellement au thermomètre.

de vous joindre à moi. Bienvenue dans On part ça de même. Je m'appelle Valérie Cormier, je suis là jusqu'à 8h45. Il y aura aussi la question extrême, question de vous faire réfléchir encore une fois un peu ce matin. D'abord, c'est Harry Styles, qu'elle avec As It Was sur Viva.

Je crois bien que c'était le premier succès de Clément Jacques, ça, Ariane, et on pourra l'applaudir, Clément Jacques, puisqu'il sera en spectacle chez nous pas plus tard que ce soir. Ça se passe à la microbrasserie des Haltes à compter de 20h, un spectacle dans une formule intime qui va vous permettre, je pense, de découvrir ou de redécouvrir les magnifiques paroles de ses chansons. Donc, je vous invite vraiment à aller faire un tour. Également, pendant le week-end, ça commence aujourd'hui, le Festival Relief au Mont Adatstock. Donc, le concept, c'est un mélange de plein air et de festival. Donc, randonnée pédestre, vélo, tout ça, mais il y a aussi spectacle, camion de cuisine de rue, etc. Donc, le festival commence aujourd'hui et ça se poursuit jusqu'à dimanche du côté musical, notamment Chloé Leclerc qui sera là. Fait partie de la programmation d'aujourd'hui. Plusieurs activités là, qui sont prévues pour les familles. Une partie des profits, d'ailleurs, sachez-le, de l'événement sera remis au programme Nager pour survivre de la Société de sauvetage du Québec. Donc, c'est donc dire qu'aller faire un tour au festival Relief qui se déroule au Mont Adstock. C'est aussi faire un don pour une bonne cause. Je vous souhaite un super beau week-end d'activités.

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5: Bonjour, ici Boris Chassagne. Les services de police du Québec ont mené une centaine d'interventions sur les plans d'eau de la province dans le cadre de l'opération nationale concertée en sécurité nautique. Cette opération, qui s'est déroulée les 1er et 2 août derniers, ciblait des comportements susceptibles de compromettre la sécurité sur les plans d'eau. Plus de 600 embarcations ont été vérifiées et une cinquantaine de constats ont été émis. Trois personnes ont été arrêtées pour conduite avec les capacités affaiblies. Cette ONC ciblait les comportements à risque, tels que l'absence d'équipement de sécurité, la conduite d'une embarcation avec les capacités affaiblies et les comportements imprudents. Ludovic Beauregard, le candidat du Parti libéral du Québec dans Lotbinière-Frontenac, estime que le gouvernement doit donner aux régions les moyens de leurs ambitions. Reprenant un slogan qui a fait recette dans la MRC des Appalaches, M. Beauregard estime que les meilleures idées naissent sur le terrain. Il cite à cet égard le projet de coopérative de santé dans Lotbinière, une approche, dit-il, novatrice qui vise à améliorer l'accès aux soins de proximité en misant sur la collaboration. Aussi le projet d'économie circulaire du gris au vert dans la MRC des Appalaches, dont il s'est fait le porte-étendard pendant des années. Les régions doivent, dit-il, avoir la liberté d'innover et les ressources nécessaires pour réaliser leurs projets. 90 feux de forêt se sont déclarés en juillet au Québec. La SOPFEU en dénombre 22 dans le nord du Québec, 16 en Abitibi-Témiscamingue, 11 sur la côte nord et 10 en Outaouais. Plus de 1600 hectares de forêt ont été touchés. Près de 200 pompiers venus de plusieurs provinces canadiennes et de certains États américains ont donné un coup de main au personnel de la SOPFEU. 41% de ces brasiers ont été attisés par la foudre. Voilà, c'était vos manchettes, les détails et d'autres nouvelles sur montetfeu.com. 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
6: Et à la météo, c'est une alternance de soleil et de nuages aujourd'hui avec 30% de risque d'averse. Maximum à 30, ce sera assez chaud, le ressenti de 38. Ce soir et la nuit prochaine, c'est nuageux. 30% de risque d'averse au cours de la nuit avec un minimum à 19 pour demain samedi. C'est nuageux avec 40% de risque d'averse. On pourrait avoir des orages en après-midi, max de 25, ressenti de 33. Un peu le même scénario là, pour dimanche, c'est-à-dire que ce sera pluvieux avec un maximum à 25. On est à 19 actuellement. Au thermomètre.
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2: Parce que c'est vendredi le 7 août, vous êtes sur les ondes de Viva. J'avais envie de vous raconter cette histoire-là qui fait tellement rêver. Je veux que vous imaginiez la scène et ce que vous ressentiriez si ça vous arrivait. Imaginez que vous achetez un billet de loterie. Vous allez le faire vérifier au dépanneur et que le terminal affiche un message indiquant que le billet n'est pas remboursable. Vous vous dites que, bon, vous avez rien gagné et vous demandez au commis de jeter le billet à la poubelle. C'est ce qui est arrivé à un homme en Italie. Le problème, c'est que le message ne voulait pas dire que son billet était perdant. Ça voulait plutôt dire que le gain était tellement important qu'on ne pouvait pas lui remettre l'argent sur place. Donc, c'était comme pas remboursable via la machine. C'est ça que ça voulait dire en Italie et non pas gagnant. Donc, quelques instants plus tard, ben l'homme, il a réalisé la grave erreur qu'il venait sans doute de faire. Donc là, il est retourné au commerce. Mais là, le sac poubelle avait déjà été ramassé par le camion de collecte qui était parti. Donc là, imaginez la panique. Là, vous savez que vous avez probablement gagné un très, très gros montant. Là, le billet a été jeté et il est parti vers le dépotoir. Qu'est-ce que vous faites? Heureusement pour lui, l'entreprise responsable de la collecte des déchets a accepté de l'aider. Donc, elle a retracé le camion. On a organisé une véritable opération de recherche, puis on a fouillé parmi des tonnes et des tonnes de déchets. Les employés ont finalement retrouvé le sac qui provenait du commerce et le fameux billet gagnant qui était toujours là. Et saviez-vous combien il valait ce billet-là? 1,6 million de dollars canadiens. Donc, ça valait la peine de courir après le sac poubelle. La panique, c'est une histoire qui finit bien, mais qui aurait pu vraiment être un cauchemar. Imaginez que le billet soit détruit ou peu importe, ou qu'on le retrouve jamais. À quel point cet homme-là aurait eu des regrets pour le reste de ses jours. Mais là, il l'a retrouvé, puis finalement, il est un nouveau millionnaire. Alors, gardez vos billets de loterie précieusement. Là. On prend aucune chance avec ça.

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un homme dépendant au fentanyl. Puis là, il va vivre une relation avec son fils et tout ça. Ça s'appelle Tissé serré. La critique, elle est excellente. Puis on y voit un comédien que moi, personnellement, j'aime beaucoup. Donc, Tissé serré, c'est à voir en salle dès aujourd'hui, partout au Québec. Coriace et Printemps, ça s'en vient après Niall Horan et

0: Alors, on en pense quoi? Comment vous la trouvez, cette collaboration entre les deux? Moi, je trouve ça excellent.
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0: dans une situation où on ne s'est pas protégé, parce que je le vois, là, la mode est au fait de brûler pour avoir des belles tan lines, si vous me permettez de le dire en anglais. C'est le même qu'ils disent sur TikTok. Alors, il faut faire attention. Lauren Daigle, ça s'en vient avec aussi le Blue Ridge Band tout de suite après cette magnifique chanson d'Alyosha. Ensemble sur Viva.
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2: Bonjour, ici Boris Chassaigne. De nombreuses entraves routières sont à prévoir à Thetford Mines au cours des prochains jours. La rue Johnson sera complètement fermée à la circulation ce vendredi 7 août et le lundi 10 août. La circulation sera cependant rétablie ce week-end. Et du lundi 10 au jeudi 13 août, des portions des rues Saint-Alphonse et Notre-Dame seront aussi complètement fermées à la circulation de 6 heures du matin jusqu'en fin de journée afin de réaliser des travaux de chemisage, de planage et de pavage. Les passionnés de plein air se donnent rendez-vous aujourd'hui à la 3e édition du Festival Relief du Mont Adstock. L'événement se tient tout le week-end et la 6e édition du Week-end du Vieux Ouest de Saint-Pierre-de-Broughton s'ouvre elle aussi aujourd'hui. Et dans la Ligue de baseball majeure du Québec, l'Uni Canva de Thetford affronte ce soir au Stade des Jardins

0: le Brock de Drummondville. Il va aussi jouer ce dimanche à la maison contre les Cardinaux des Laurentides. C'était vos manchettes.
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bon, je vais quand même... Je vais quand même essayer d'être rationnelle. C'est sûr qu'il y a une affaire qui m'a aidée. J'ai pas été capable de mettre la main sur des billets, mais quand même. Hey, je regardais pour le dernier passage de Lady Gaga à Montréal. Il y a des gens qui ont payé jusqu'à

du top 100 Billboard. Je lisais là tout un article là, qui disait que Ariana Grande serait en bonne position pour peut-être faire en sorte que le numéro 1 change la semaine prochaine. Moi, j'ai de la misère à le croire parce que Ella Langley et Choosing Texas, j'ai l'impression que ça va rester numéro 1 encore très longtemps. Vous, quelle chanson dans votre vie reste toujours numéro 1? On a toute notre tune.

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Il l'appelle son papa cosmique. Ludovic Bourgeois a vraiment une superbe relation avec Sylvain Cossette, qui d'ailleurs signe la mise en scène de son spectacle Karaoké 90, qui permet de nous replonger dans la nostalgie et duquel il y a plusieurs dates de spectacle encore disponibles partout au Québec. Vous irez lire cet article-là sur le site du 7 jours si ça vous intéresse, mais c'est le fun de voir leur relation. Sylvain Cossette qui dit qu'il voit beaucoup Patrick Bourgeois en son fils, évidemment. On écoute Ludovic avec Milliardaire de toi sur Vivant.

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96. Moi, je suis une 95, puis je dois dire que MySpace, c'est un petit peu loin. Mais sachez que le réseau social fera bientôt son grand retour avec le fameux top 8, où on pouvait dire finalement notre top 8 de nos meilleurs amis. Je sais pas si ça incitait à l'intimidation ou autre, là. Moi, j'ai pas de souvenir,

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2: Bonjour, ici Boris Chassaigne. De nombreuses entraves routières sont à prévoir à Thetford Mines au cours des prochains jours. La rue Johnson sera complètement fermée à la circulation ce vendredi 7 août et le lundi 10 août. La circulation sera cependant rétablie ce week-end. Et du lundi 10 au jeudi 13 août, des portions des rues Saint-Alphonse et Notre-Dame seront aussi complètement fermées à la circulation de 6 heures du matin jusqu'en fin de journée afin de réaliser des travaux de chemisage, de planage et de pavage. Les passionnés de plein air se donnent rendez-vous aujourd'hui à la 3e édition du Festival Relief du Mont Adstock. L'événement se tient tout le week-end et la 6e édition du Week-end du Vieux Ouest de Saint-Pierre-de-Broughton s'ouvre elle aussi aujourd'hui. Et dans la Ligue de baseball majeure du Québec, l'Unicanva de Thetford affronte ce soir au Stade des Jardins le Brock de Drummondville. Il va aussi jouer ce dimanche à la maison contre les Cardinaux des Laurentides. C'était vos manchettes.
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1: Salut, c'est Mike De Niro et vous écoutez Dance with the Sun avec Beth Alémé sur Viva.
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2: Bonjour, ici Boris Chassaigne. L'économie canadienne a créé 75 000 emplois en juillet, faisant reculer le taux de chômage à 6,4%, soit son niveau le plus bas en deux ans. Le taux de chômage au Québec s'établit à 5,6%. De nombreuses entraves routières sont à prévoir à Thetford Mines. Au cours des prochains jours, la rue Johnson sera complètement fermée à la circulation.

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4: Ah ben salut, il en reste un petit bout, c'est déjà vendredi. Vous êtes à Viva et vous avez fait le bon choix musical.
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4: Parce qu'on vous offre une brochette des décennies 80, 90 et 2000.
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4: Mais ma foi, Jay, t'es en feu sur le champ lexical. Ah oui, je dirais même que j'ai le feu à broyle. Brochette, recette, pourquoi pas parler de barbecue aujourd'hui. C'est vendredi, n'est-ce pas? Peut-être qu'on va vous donner le goût de faire un petit peu moins le barbecue, parce qu'on sait, on dirait que sur toutes les lèvres, les protéines sont partout. Mais est-ce vraiment, vraiment bon pour nous, les protéines? Il y a des études qui sont arrivées et ça va être intéressant. Peut-être que là, vous allez faire votre liste d'épicerie pour en fin de semaine. Ça va peut-être avoir une influence. Mais avant toute chose, on va savourer nos hits vintage des années 80, 90, 2000. On va avoir du Michael Jackson, Hathaway, mais pour tout de suite, Delight.

0: Vous voyez une belle brochette toute faite dans les prêts à cuire dans l'étalage à l'épicerie. Partez pas trop vite en peur. Je pense qu'on mange trop de protéines, même si la tendance est à avoir tout ce qu'on mange à l'épicerie avec protéines plus écrit dessus. Parce que oui, ça comble le sentiment de satiété, mais faudrait faire attention. Il y a une nouvelle revue scientifique sérieuse qui suggère que réduire sa consommation de protéines pourrait être bon contre le vieillissement. Là, on parle quand même d'amélioration, de régulation de la glycémie et la sensibilité à l'insuline. Pour ceux qui sont prédisposés au diabète, c'est peut-être très bon. Puis il y a aussi des chercheurs de l'Université du Wisconsin-Madison qui ont observé que il y a 3 acides aminés spécifiques là, qui peuvent vraiment avoir des avantages significatifs au niveau de notre santé globale et aussi prévenir le vieillissement prématuré. Comment on devrait en consommer, là, selon eux? Pas grand-chose. On parle de 800 grammes, même pas. C'est 0,8 grammes par kilo de poids corporel. Ça, des calculs savants. Là, pour quelqu'un qui pèse 150 livres, on parle d'un 1/8 de livre de protéines par jour. C'est pas grand-chose. Prenez une boulette du quart de livre, là, vous coupez ça en deux, puis c'est ce que vous devriez manger en protéines en une journée. On nous dit, vous devriez combler le reste avec des légumes. Ça en fait, s'il vous plaît, là, du chou kale. Mais bon, moi, dans ma famille, on fait du diabète. Fait que clairement, il va falloir que j'adapte et je fasse des brochettes de légumes un peu plus. Fait que, tu sais, j'avais tendance à mettre du poulet, puis du bœuf, puis du porc. Et là, ça va être plus des piments, des oignons, des zucchinis. Des patates, ça compte-tu? Je penserais pas. Rod Stewart nous attend au retour. Le hit du bureau. Voyons, la toune du bureau. Comment ça se fait que j'ai oublié comment ça s'appelle, ça? C'est vendredi, c'est correct. Rod Stewart, ça s'en vient dans le lunch.
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2: Ben, celui-là, ce midi, je l'envoie à la gang de l'Auberge Ambassadeur à Amqui, qui travaille très fort en nous écoutant tous les jours. C'est Rod Stewart avec The Motown.

En ce vendredi midi, ce qui retient l'attention au niveau du showbiz, il y a le réalisateur de rivalité passionnée, Heated Rivalry, qui demande aux fans de garder leur distance pendant le tournage de la saison 2 qui va commencer, alors que l'engouement autour des vedettes et évidemment provoque des attroupements. Jacob Tierney a publié un message sur Instagram pour dire au public de laisser l'équipe travailler sans perturbation. Ces lieux de tournage, ça va avoir lieu à Toronto et Montréal, avec un possible retour à Hamilton, là. Selon le site spécialisé Production List, les acteurs Hudson Williams, Connor Story ont récemment été aperçus ensemble à Toronto. Puis évidemment, ça a attiré l'attention des paparazzis, des admirateurs. Mais là, la production est comme « Laissez-nous travailler si vous voulez que la série sorte ». Autrement, Duane Kefidi Davis, 63 ans, qui est accusé d'avoir orchestré l'assassinat de l'icône du rap Tupac Shakur en 96 à Vegas, et de retour en cours, la fusillade qui est survenue alors que Tupac était dans la fameuse BMW a été attribuée évidemment à des rivalités entre les gangs et les maisons de disques. Davis est incarcéré depuis fin 2023, mais plaide toujours non coupable. Mais là, il va comparaître au début de la semaine prochaine. Les procureurs tentent de prouver qu'il a commandité le meurtre, tandis que la défense conteste l'absence de preuves directes. Le procès, ça pourrait durer plusieurs mois. Puis évidemment, ça nous rappelle de terribles souvenirs d'une époque sombre pour la musique quand même. La rivalité entre la East Coast et la West Coast, c'était une époque tellement fertile pour la musique. Enrique Iglesias nous ramène en 1999 avec Bailamos. Bon vendredi dans le lunch!

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Yes, c'est tout pour moi, Jay. Je vous souhaite un bon week-end. Profitez-en bien et on va se retrouver en forme pour luncher lundi prochain. D'ici là, c'est les Respectables et Amalgam qui viennent nous accompagner. Un petit côté sensuel pour terminer la semaine. Notre playlist d'après-midi s'en vient à Viva. Je m'appelle Jay puis je vous dis salut!

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1: Week-end, on attend près de 500 personnes et la sixième édition du week-end équestre du Vieux Ouest de Saint-Pierre-de-Broughton s'ouvre elle aussi ce vendredi. C'était vos manchettes.
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journées 7 vous portent chance? Moi, honnêtement, oui. Souvent, on dirait quand c'est le 7 d'un mois, peu importe le mois, ça me porte chance. Lucky 7, comme ils disent. Est-ce que vous avez eu une bonne semaine? Est-ce que c'est une semaine de vacances qui se termine? Est-ce que vous allez tomber en vacances d'ici les prochaines heures? Moi, en tout cas, je vous accompagne. Puis quand Viva la Casa débute à 16h, moi, je tombe en vacances!

arrive. J'ai 3 enfants, une cocotte de 5 ans, 2 de bientôt 4 ans, mon chum qui est en construction. Et ma 3e semaine sera solo les enfants au CPL. Ça va être une semaine de me-time. Qui, à main levée ou par messagerie texte, a déjà pu s'offrir ce luxe-là? Hey, c'est merveilleux. En tout cas, je vous le souhaite fortement. Ça fait du bien en temps. Alex Warren et sa plus récente avec Fever Dream à Viva. La musique, ça commence bien notre après-midi.

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Le gros lot, là, comprend justement un vol, en fait, les billets aller-retour entre Montréal et Paris, 4 nuits d'hébergement, un ensemble de valises, un chèque de 5 000 $ pour vos dépenses et 2 billets pour le concert de Céline Dion du 25 septembre. Les gagnants vont également avoir la chance de dîner au restaurant de la Tour Eiffel et faire une croisière sur la Seine, une valeur de 25 000 $. Donc, c'est super facile. Il y a deux façons de gagner. 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

Je vous dis bonne chance. Si je ne me trompe pas, vous avez jusqu'au 12 septembre pour acheter vos billets gratuits. La Diva à Paris. Oh, c'est merveilleux. Eric Clapton nous chante Layla. C'est la version acoustique qu'on s'offre. Un beau souvenir de 1992 présentement à Viva. La musique. Bon vendredi.

Il y a un succès incroyable depuis le lancement de sa tournée et de son album solo, Jeff Posé, qu'on vient de s'offrir avec la première extrait radio, Ballon Sonde. Il sera d'ailleurs au festival La Poutine à Drummondville, si vous passez dans ce coin-là, en fin de semaine. She Stole My Truck, Matt Lang. C'est ce qu'on s'offre tout de suite, un peu de country à Viva.

aussi. Un classique, finalement, Jenny Daudé, qui revient toujours à la charge. Ça a l'air qu'elle a été malmenée pas mal dans le premier épisode et demi, là. Ben, hâte de voir comment elle va s'en tirer. Pour ma part, je l'ai pas vue encore. C'est entre autres dans showbiz.net qui en parle.

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forfait scolaire que j'ai acheté la semaine dernière. Oh, c'est le fun. On dirait que je trouve ça le fun. Peut-être que dans 5 ans, on va s'en reparler puis je vais être écœurée bien raide. Mais on dirait que je trouve ça le fun. Là, c'est comme nouveau. En tout cas, c'est le fun. Mais là, on va se parler d'une affaire. Les lunchs, là. Les lunchs, comment ça se passe chez vous? Lunch chaud, lunch froid. Moi, mes filles veulent à rien savoir des salades. C'est même pas une option. M'amener de la pizza froide, c'est bien bon, c'est bien fun, là, mais il y a pas ben de protéines là-dedans. Les sandwichs, les viandes froides sont pas très bien cotées dernièrement. Bon, j'ai acheté 2 thermos. Ça sera des lunchs chauds, j'imagine. J'ai hâte de voir à quel point ça va être un peu plus complexe l'entrée à la maternelle plutôt que le CPE. Mais en même temps, je nous souhaite un peu moins de virus. Qu'est-ce que vous en pensez, vous autres? Une chose est sûre, c'est qu'il y a beaucoup de gens qui ont été très heureux de réussir à avoir des billets. Il y en a beaucoup qui ont été malheureux aussi de pas avoir des billets. Il y en a plusieurs qui sont allés le voir à Londres dernièrement. Il était là cet été. On l'écoute, c'est Harry Styles et Watermelon Sugar à Viva la musique.

sûrement vous dites « Pardon? » C'est Tom Hanks qui prépare un nouveau film de baseball. Ça va s'appeler The Comebacker. La réalisatrice Marielle Heller, qui a fait entre autres l'extraordinaire Mr. Roger. C'est un film qui va être une dramédie sportive. Donc, ça va être drôle, ça va être triste à la fois. On va vraiment pouvoir passer dans toutes les émotions. Tom Hanks qui va être à la fois acteur et producteur dans ce projet-là. Et là, ben, on a appris que il y aurait un rôle pour Bad Bunny. Dans le fond, il y a un projet qui a déjà attiré des noms importants. Le Bad Bunny qui est dans la distribution, il sera en discussion.

0: de films comme ça. Donc, bien de voir. Il a déjà collaboré dans certains films aussi, là, des petites apparitions, pas nécessairement des gros rôles, mais quelques rôles, le fun, entre autres, avec Adam Sandler, pour le film de golf. Mon Dieu, le titre m'échappe, mais tellement drôle à l'écran d'ailleurs. On écoute toujours des bonnes tunes, c'est vivant, hein? On vous accompagne toute la journée et dans votre après-midi du vendredi, et on s'offre Danger Zone, Kenny Loggins au retour. Viva la musique. On est avec vous aujourd'hui.
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10: Bonjour, ici Boris Chassaigne. L'économie canadienne a créé 75 000 emplois en juillet, faisant reculer le taux de chômage à 6,4%, soit son niveau le plus bas en deux ans. Le taux de chômage au Québec s'établit à 5,6%. La région de la Chaudière-Appalaches affiche le taux de chômage le plus bas au pays. Il se situe en juillet.

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on dit l'amour n'a pas d'âge. Définitivement, Cher a montré que c'était le cas. Elle a fêté ses 80 ans en mai dernier et toujours en couple avec le producteur Alexander Edwards, qui a 40 ans de moins qu'elle. On leur souhaite beaucoup d'amour à travers tout ça. Et on écoute d'ailleurs Cher avec la chanson Believe. C'est une chanson qui nous ramène en 98. Puis montez le son parce que vous allez avoir envie de chanter, c'est garanti. Vous êtes branchés à Viva, la musique. Bon vendredi.

0: notre unique canevas. Donc, si vous voulez aller faire un tour, vous pouvez toujours vous acheter des billets. Sinon, ben, nous autres en musique, au retour, c'est Save Me Tonight, Jennifer Lopez, David Guetta, à Viva 105.5 à Thetford.
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festival de musique électronique. Et là, l'île Scénic a décidé de changer encore une fois sa réglementation par rapport aux sacs. Ils avaient averti les festivaliers il y a à peu près quelques semaines, voire pas un peu plus qu'un mois peut-être, comme quoi que les sacs de petite taille allait être permis. C'est un peu plus gros, sac transparent seulement. Et évidemment, il y avait plusieurs raisons par rapport à tout ça, là, mais finalement, ils se sont rétractés en début de semaine et ont annoncé que seulement les sacs transparents allaient être permis sur le site lors du festival de l'île Scénic. Oh, ça a créé beaucoup de d'émoi, tout ça, beaucoup d'émotions négatives par rapport aux festivaliers qui sont pas même contents de ça parce qu'ils avaient acheté des sacs pour l'occasion. Même les sacs bananes ou les petites sacoches non transparentes ne seront pas permises durant le festival. Amusez-vous bien, puis c'est bon. Moi, j'avais été voir Bad Bunny il y a une couple d'années à l'île Scénic, là. Oh, c'était le fun. Ah, cette chanson-là, on les aimait tellement quand ils étaient en couple. Ils étaient beaux ensemble. Shawn Mendes, Camila Cabello. Ils sont plus en couple, mais la tune est encore aussi bonne. Señorita, à viva.

dans quelques jours, on a une journée nationale bien spéciale qui a été créée il y a quelques années déjà, justement pour stimuler un peu le goût de la lecture, pour stimuler aussi les ventes de livres de nos auteurs, autrices québécois, québécoises. Et aussi, ben, la lecture aide énormément, hein, parce que vous seriez surpris de voir à quel point dans différentes régions du Québec, les gens ont pas nécessairement une facilité à lire et de compréhension aussi avec la lecture. Ça marque un certain pourcentage qui est pas loin de 50% dans certaines régions au Québec où le degré de compréhension à la lecture est pas assez fort pour que quelqu'un puisse prendre une prescription, par exemple, et de lire et de comprendre les directives. Donc, stimuler la lecture à travers des journées comme ça, je trouve ça vraiment important. 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Même si vous n'êtes pas des grands lecteurs, faites partie de ce mouvement-là. 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Dites c'est quoi le style littéraire qui vous tenterait. Même si c'est plus des images, des trucs comme ça, eh ben vous allez pouvoir quand même contribuer à cette journée nationale-là qui aide justement à propulser la lecture de nos auteurs, autrices d'ici. 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
3: Bonjour, ici Boris Chassaigne. L'économie canadienne a créé 75 000 emplois en juillet, faisant reculer le taux de chômage à 6,4%, soit son niveau le plus bas en deux ans. Le taux de chômage au Québec s'établit à 5,6%. La région de la Chaudière-Appalaches affiche le taux de chômage le plus bas au pays. Il se situe en juillet à 1,5%. Dans la Ligue nord-américaine de hockey, l'organisation de l'assurantia de Thetford confirme le retour de deux piliers de sa brigade défensive, Guillaume Lépine et Hubert Labrie. Pour l'entraîneur-chef et directeur général Bobby Barry, cette double entente donne le ton à la saison. Et les passionnés de plein air convergent vers la troisième édition du Festival Relief du Mont-Adstock qui s'ouvre aujourd'hui. On attend près de 500 personnes. Ils seront aussi nombreux à la sixième édition du week-end équestre du Vieux Ouest de Saint-Pierre-de-Broughton qui a aussi débuté aujourd'hui. C'est à vos manchettes.
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En fait, ils ont annoncé que le dévoilement des différents candidats, des portraits des nouveaux candidats, vont être dévoilés mardi prochain, le 11 août, à 8h, et ça pourra être visionné sur Crave. Mais là, attention, là, les gens se sont emballés. Ah, c'est plate que ce soit juste diffusé sur Crave et non plus sur Nouveau. Là, on parle des portraits. Hein? On parle juste des descriptions des différents candidats, candidates qui vont faire possiblement leur entrée dans les maisons. Mais l'émission de

mettre ses traces et sa marque au travers les années. C'est presque 33 ans à peu près pour cette chanson-là. Bryan Adams, Have You Ever Really Loved a Woman? Posez-vous la question, on est à Viva, la musique.

rock, la musique est bonne, puis ça se poursuit encore dans les prochaines minutes à Viva la musique. Mais avant ça, je veux vous parler un peu de cinéma et d'Hollywood. Depuis un an, c'était un petit peu plus difficile pour Hollywood, mais là, ils sont de retour dans la belle métropole à Montréal pour des tournages estivaux. Donc, il y a 4 séries américaines qui sont présentement en production à Montréal. Si vous vous promenez dans la métropole pour un petit séjour, des petites vacances d'ici les prochaines semaines, vous risquez peut-être de tomber sur un plateau de tournage. Et il y a des bureaux du cinéma et de la télévision du Québec, BCTQ, qui font beaucoup de tournages à l'étranger également. Mais Montréal, c'est une belle place pour justement les grosses productions

0: de la prochaine saison de version québécoise de LOL qui rira le dernier dans les studios Mills ici. Il y a certaines séries comme Ghost, la saison 6 de CBS qui est tournée à Montréal, Einstein de CBS aussi, Eternally Yours et une série qui n'a pas été nommée de Amazon, MGM, qui va faire des tournages dans la métropole. Donc voilà, vous allez peut-être voir certains acteurs, actrices hollywoodiennes que vous aimez beaucoup dans la métropole.
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Ah, que c'est bon, Lou Adrian Cassidy. Chanson pour Odile est toujours, toujours, toujours en mode création. La belle Lou Adrian Cassidy, honnêtement, on pourra bientôt avoir peut-être du nouveau matériel de sa part. D'ailleurs, elle est toujours, toujours en train de travailler, jamais bien loin de son petit calepin de notes là pour prendre des notes et toutes les idées qui lui traversent la tête. Mon nom, c'est Julie Barry. Ça m'a vraiment fait plaisir de vous accompagner dans les après-midi cette semaine. Évidemment, on risque de se recroiser au courant des prochaines semaines, au courant de la à travers la programmation là, toujours dans les remplacements d'été, bien évidemment. Pour ma part, je pars en vacances une semaine. Ceux qui font de même, je vous en souhaite une très belle de vacances. Sinon, ben je vous souhaite une belle fin de semaine. Et là, c'est la fiesta qui s'amène dans les prochaines minutes avec Jerry, qui est rempli d'énergie pour vous autres. Manquez pas ça, ça s'amène dans les prochaines. Salut!

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6: Bonjour, ici Boris Chassaigne. Les passionnés de randonnée et de plein air convergent vers la troisième édition du Festival Relief du Mont Adstock qui s'est ouvert aujourd'hui. On attend près de 500 personnes. Ils seront aussi nombreux à la sixième édition du week-end équestre du Vieux Ouest de Saint-Pierre-de-Broughton qui a aussi été lancé aujourd'hui. Le Vieux Ouest avait l'an dernier attiré près de 2500 personnes selon les organisateurs. L'économie canadienne a créé 75 000 emplois en juillet, faisant reculer le taux de chômage à 6,4%, soit son niveau le plus bas en deux ans. Le taux de chômage au Québec s'établit à 5,6%. La région de la Chaudière-Appalaches affiche le taux de chômage le plus bas au pays. Il se situe en juillet à 1,5%. De nombreuses entraves routières sont à prévoir à Thetford Mines. Au cours des prochains jours, la rue Johnson sera complètement fermé à la circulation ce vendredi 7 août et le lundi 10 août, mais rétabli ce week-end. Et du lundi 10

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2: Ah ben bon vendredi, on est sur le bord de finir cette semaine-là. Nous sommes le 7 août.

faire pour la rentrée. Aïe, aïe, aïe, aïe, aïe. Mais là, savez-vous quoi? On oublie tout ça. On va avoir notre part de beau temps, j'en suis convaincu, en fin de semaine. Puis on appuie souplé sur le party. C'est le lunch. C'est pas le lunch pantoute, c'est la fiesta. Ça paraît-tu que c'est vendredi? On va regarder qu'est-ce qu'il y a à faire chez nous en fin de semaine dans la fiesta. Un peu plus tard, on va parler d'une tendance sur le web qui va certainement vous couper la faim. Parlant de faim, je vous invite au resto, mais il y a une condition, OK? Il va falloir rester avec nous pour le savoir. Puis on regarde les règlements, les règles non écrites que vous avez dans votre chambre à coucher. En avez-vous? 1-866-567-2346. Mais pour tout de suite, c'est DJ Khaled qui reprend la voix de Mariah Carey avec Lato Big Energy. Viva la fiesta!

Bon vendredi, bon retour chez vous. Il en reste un petit coup, puis on a terminé. C'est quoi vous avez de prévu en fin de semaine? 1-866-567-2346. Puis on fait le tour du Québec. Grande tournée. Peut-être que vous allez avoir le goût de prendre la route après ça. Pour tout de suite, Shakira, Waka Waka, This Time for Africa, dans la fiesta! Ouais!

Truck Spectacle de Danse Country. À Drummond, c'est le Festival La Poutine. Ce soir, Lou, Adrienne Cassidy, les Shirley, allez voir ça, super bon. Vulgaire Machin, The Offspring. Demain, Ariane Roy, Cœur de Pirate et JF Posé. Quel show incroyable. C'est aussi le Festival à Chacun son Country de Wickham. Sur la Côte-Nord, Sam Vigneault est en rodage demain, 19h30, au Café Théâtre Graffiti de Port-Cartier. Et le Festival Africa Fest jusqu'à dimanche au Vieux Quai. À Rimouski, c'est le dernier week-end des terrasses urbaines. Mon Dieu, que ça passe vite. Demain, au Vieux Théâtre de Saint-Fabien, allez voir Courage, un de mes artistes préférés. Et Feu Tout à 20h. Et dans la Matapédia, c'est le Metal Agora Fest. Demain, dès midi, au parc Pierre et Maurice Gagné d'Amqui. Y en a-tu d'autres, des événements? Dites-le-moi. 1-866-567-2346. Au retour, Pitbull. Et ma préférée de Pitbull, Fireball. Ça résume bien notre week-end.

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perce-oreilles ou les maringouins que vous devez évincer de votre chambre à coucher. Non, c'est votre téléphone intelligent, OK? Il y a l'enseignante Claudia Bélanger qui raconte dans la presse cette semaine qu'elle a décidé d'ajouter la règle de laisser les téléphones au rez-de-chaussée pour favoriser des moments de complicité. La psychologue Rosemarie Charret a souligné que la présence du téléphone nuit à la connexion entre les partenaires, puis ça réduit les échanges et augmente le risque d'ennui ensemble. Mais c'est terrible, ça. Puis on a posé la question à la thérapeute Kanika Safan de comment faire. Puis elle a dit remplacer le temps passé sur les écrans par des discussions de qualité, des jeux de société le soir, par exemple. Quelques minutes avant de dormir, discuter sur l'oreiller. Ça, c'est vrai que ça sert à rien de scroller à l'infini, effectivement. Fait que sortez votre vieux jeu de Uno, de crible. Réapprenez à jouer au crible. Vous allez voir, ça va être des beaux moments en famille, pas mal plus intéressants que regardez, je sais pas quoi, d'une personne que vous suivez pas au bout de la ligne sur Facebook. C'est vrai, ça. Mystique Scandalous s'en vient parce que la fiesta se poursuit, entre autres avec Justin Timberlake au retour à Viva. Bon vendredi!

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Fiesta! Un bon vendredi, bon retour chez vous. On est sur le bord de puncher out puis de partir à l'aventure pour le week-end. Mais qu'est-ce que vous avez de prévu? Je veux vous jaser au téléphone au 1-866-567-2346. Si vous êtes en camping, envoyez-moi une photo de votre setup. Je veux voir les plus beaux campings au Québec. Pour tout de suite, on fait monter la température. Mitsu nous offre un vieux succès qu'on aime beaucoup.

glisse entre les doigts, hein? L'ensoleillement, c'est, il fait noir un peu plus tôt, petit vent frais cette semaine, les articles scolaires, aïe, aïe, aïe, ça fait mal. Mais non, c'est pas fini. Je prends le temps de dire salut à Mélanie Ouellette de Sept-Îles qui nous écoute en remplissant sa glace, sa glacière, oui, avant de partir passer la soirée au bord du fleuve avec ses amis. C'est une petite tradition qu'ils ont au début du mois d'août, qu'elle dit. C'est un week-end de qualité qu'on annonce et le mot d'ordre, c'est on passe du temps dehors le plus longtemps possible, tant qu'on peut. J'ai demandé à Mélanie s'il y avait une chanson qui lui ferait plaisir. Elle dit, moi, peu importe la chanson, tant que c'est du Britney Spears, je vais être là

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2: Bonjour, ici Boris Chassaigne. Les passionnés de randonnée et de plein air convergent vers la troisième édition du Festival Relief du Mont Adstock qui s'est ouvert aujourd'hui. On attend près de 500 personnes. Ils seront aussi nombreux à la sixième édition du week-end équestre du Vieux Ouest de Saint-Pierre.

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1: Seront aussi complètement fermés à la circulation de 6 heures du matin jusqu'en fin de journée. Dans la Ligue nord-américaine de hockey, l'organisation de l'assurantia de Thetford confirme le retour de deux piliers de sa brigade défensive, Guillaume Lépine et Hubert Labrie. Pour l'entraîneur-chef et directeur général Bobby Barry, cette double entente donne le ton à la saison. Et dans la Ligue de baseball majeur du Québec, l'Unicanva de Thetford affronte ce soir au Stade des Jardins le Brock de Drummondville. Il va aussi jouer ce dimanche et à la maison contre les Cardinaux des Laurentides. Voilà, c'était vos manchettes. 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
2: Il est 5 heures, c'est fait, cette semaine-là est terminée. On entre à bord de notre auto, à bord des vacances, parce que c'est un état d'esprit.

Jerry Castonguay, c'est moi, votre accompagnateur, votre copilote pour retourner à la maison en ce vendredi 7 août. Salut à Isabelle Boudreau de Rimouski qui est à l'écoute, Karine Vignon de Sept-Îles qui m'a téléphoné. On est une belle gang à s'en déboucher une, à peut-être arrêter pour aller s'acheter quelques rafraîchissements en revenant du bureau. Puis justement, on a de la musique très, très savoureuse qui s'en vient dans les prochaines minutes. Juste le temps de vous dire, je vous invite au resto, OK, d'ici 18h, là, on va aller ensemble dans un resto assez spécial. Pas sûr que vous allez avoir le goût d'y aller. Peut-être que oui, tous les goûts sont dans la nature. Mais parlant justement de savoureux, il y a DJ Cassidy, Shaggy et Ray Vaughan avec If You Like Pina Coladas qui s'en vient juste après le hit de UB.

Température parfaite pour les nudistes. Alors, je vous souhaite un bon week-end en communion avec la nature. Pourquoi je parle de nudisme? C'est parce que j'ai une destination culinaire qui pourrait vous plaire. Ça s'en vient. Mais avant... Ah ben là, par exemple, quand on parle de week-end, quand on parle...

0: On va-tu dans un resto ce soir, une petite terrasse, ça serait cool, hein, en amoureux. Pourquoi pas un bon steakhouse? On s'en va en Floride, OK? Parce que, en Floride, il y a un resto en particulier là qui s'appelle le Class Soirée Steakhouse à Hollywood, près de Miami, qui est à chaque premier lundi du mois. Donc là, on vient d'en passer un. Colin, on a raté notre chance. Les clients peuvent manger complètement nus une fois par mois. Et c'est très demandé et c'est légalement autorisé, OK? Le personnel et le chef restent habillés. C'est sûr, parce que sinon, c'est pas sécuritaire. Un coup de couteau à mauvaise place, c'est si vite arrivé. Oh mon Dieu, on veut pas... Bon, je vais arrêter là. Les vitres du restaurant sont teintées pour préserver l'intimité, mais les clients, eux, sont flambant nus. Une soirée inaugurale doit accueillir une vingtaine de participants. Le mois prochain, elle s'est même pas commencée! Wow! Les tarifs sont différents pour les hommes, les femmes et les couples. Ça, c'est bizarre, par exemple. Et les autorités municipales ont dit que le concept respecte la réglementation locale dans sa forme actuelle, mais qu'il n'y a pas d'inspecteur qui va se pointer. Je me demande pourquoi!
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Bon retour à la maison. Soyez prudents dans vos déplacements. Ça se peut qu'il y ait encore des roulottes sur la route. Là, faut s'armer de patience. Vous êtes avec Jay. C'est la Fiesta Viva et Jacinthe nous ramène dans le temps en 98. Voici Give It Up à Viva.

0: aujourd'hui parce que à l'Université McGill, on s'est penché sur la question de, c'est niaiseux, là, mais la hauteur des surfaces de travail. À ce qui paraît, ça pourrait influencer notre humeur puis notre disposition à prendre des risques. On a surveillé les agissements de femmes professionnelles d'environ 20 ans. On les a placées dans un environnement puis on regardait leur posture. Okay? On ajustait sans qu'elles le sachent la hauteur de leur bureau de travail puis leur posture en disait long sur comment ils allaient agir. Les résultats ont montré que plus on a le cou droit, plus on a un sentiment de fierté. L'humeur, ça paraît pas trop. Mais ça paraît sur les gestes qu'on pose en tant que travailleur. Plus on est droit, plus on est fier, plus on pose des gestes risqués. C'est fascinant. Et on prend moins de risques quand on est plus avachi en avant de notre bureau. Ben, je pense que tout le monde aurait intérêt à être droit, au moins. Pour la santé corporelle, c'est bon. Mais si vous vous dites, mon Dieu, j'ai bien pris des risques aujourd'hui, c'est peut-être parce que vous étiez assis très, très droit. Un ergothérapeute pourrait vous aider. Paulina Rubio avec Io Sigoaki. Ça s'en vient après Calabria. Au retour à Viva, la fiesta se poursuit.
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La radio qui vous accompagne le matin avec On passe ça de même. Et au retour à la maison, ben le vendredi, c'est la fiesta. C'est Jay qui vous accompagne. Qui est là à l'écoute? Là? 1-866-567-2346. Je veux tout savoir pendant Alliance ethnique et respect.

0: Ça se poursuit. On a aussi du Milli Vanilli avec Girl, You Know It's True. La fiesta, c'est à Viva.
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4: Bonsoir, ici Boris Chassaigne. Les

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1: Il va aussi jouer ce dimanche et à la maison contre les Cardinaux des Laurentides. Voilà, c'était vos manchettes. Bon week-end.
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2: Dernière heure à passer ensemble, près de 18h pile, et c'est Jay qui est avec vous.

on a les pieds sales puis on ramène de la garnotte dans la maison. Hein? On passe l'aspirateur de façon régulière. Et là, je vous conseillerais d'avoir les pieds propres. Pourquoi? Ah! Reste avec moi pour le savoir. Salut à Annie Paquette de Rouyn-Noranda qui m'a lâché un petit coup de fil. Nathalie Gendron de Val-d'Or. Mon Dieu, la gang en Abitibi, vous êtes actifs. Nathalie m'a envoyé une photo de son camping. Ben, en fait, de sa roulotte installée de façon saisonnière. Hey, son patio est quasiment plus beau que chez nous. C'est pas drôle, pareil. Promis pour Valérie, voici The Black Eyed Peas avec Ritmo à Viva. C'est pas estival à votre goût, c'est la fiesta.

Le feu de camp, le barbecue partout, ça sent la piscine qui fait du feu pour le temps qui en reste. Salut à Véronique Desbiens, Dame Couille qui est à l'écoute. Et on va parler d'une tendance de réseaux sociaux qui n'a pas de bon sens. Après Benson Boone, avis.

0: Là, je comprends pas, mais où s'en va-t-on? Connaissez-vous le monde du cosplay? OK, c'est des gens qui se déguisent en personnages fictifs puis ils font des grandes rencontres, des genres de congrès. Et puis il y a des gens qui mettent beaucoup d'énergie et de sous là-dedans. Ça, je trouve ça cool. Ce que je trouve moins cool, par exemple, c'est cette tendance qui est arrivée, ça s'appelle le feet juice, OK? Où il y a des cosplayeuses, surtout des femmes, là, qui trempent leurs pieds dans du thé glacé ou du jus, dans des gros seaux, là, des gros galons. Puis là, c'est arrivé en Californie puis en Chine. Ils trempent leurs pieds là-dedans. Le problème là-dedans, c'est que il y a des fans qui acceptent de payer de l'argent pour boire ce jus ou ce thé-là infusé d'ongles d'orteils puis de candidose puis de crack. Oh non. J'espère que vous êtes pas en train de manger sur le patio présentement ou dans roulotte. Ça a pas de bon sens. C'est marginal et évidemment c'est critiqué, mais ça compte. C'est ça les tendances et réseaux sociaux. Il n'y a rien à comprendre. Qu'est-ce que tu veux? Pitbull s'en vient au retour. Britney Spears avec Baby One More Time dans la fiesta.
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Ben ouais, un petit café avant d'amorcer la soirée. Je pense entre autres à Catherine Lavoie de Montjoly qui s'en va à l'instant aux terrasses urbaines du côté de Rimouski. C'est le dernier week-end, c'est vrai. Il y a plein d'autres activités en Osisko en lumière. Il y a aussi le festival de la poutine à Drummondville. Il y en a du pain sur la planche ce week-end.

0: Bon, ben, c'est assez pour moi, Jay. La fiesta se poursuit pour encore quelques minutes. Après ça, on s'occupe de votre soirée ici à Viva avec les activités à surveiller chez nous. On est là jusqu'à minuit. Demain, la fiesta va recommencer de plus belle dès 16h. Je m'appelle Jerry Castonguay. Je vous souhaite une bonne soirée. Pourquoi pas profiter de Céline et Mario avec Plus haut que moi à Viva. Salut!
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0: avec cette chanson.
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2: Bonsoir, ici Boris Chassaigne. Les passionnés de randonnée et de plein air convergent vers la troisième édition du Festival Relief du Mont Adstock qui s'est ouvert aujourd'hui. On attend près de 500 personnes. Ils seront aussi nombreux à la sixième édition du week-end équestre du Vieux Ouest de Saint-Pierre-de-Broughton qui a aussi été lancé aujourd'hui. Le Vieux Ouest avait l'an dernier attiré près de 2500 personnes selon les organisateurs. L'économie canadienne a créé 75 000 emplois en juillet, faisant reculer le taux de chômage à 6,4%, soit son niveau le plus bas en deux ans. Le taux de chômage au Québec s'établit à 5,6%. La région de la

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Ce qui est intéressant, l'entrée, elle est gratuite. Donc, on vous attend les vendredis de 16h à 20h, mais également les samedis et les dimanches entre 10h et 16h.